Omnipotens eterne Deus, qui beatus Christophorum, presbyterum et socius, Christo regius, qui ad martyrium